0: Est-ce que tu te souviens de chez Mamie Clémence, il y avait un objet qui faisait un bruit très particulier. Ah, il faisait pas un bruit en fait. Il faisait un son. Ça dit quelque chose.
1: C'était un petit objet ou un gros ?
0: Petit.
1: Petit. C'était comme une sculpture ?
0: Ça dépend ce que tu entends par sculpture, mais...

0: Demande-moi où il était, peut-être.
1: Dans le salon?
0: Dans le salon, oui.
1: C'était un petit objet.
0: Peut-être que quand je te dis musique, j'évoque pas précisément ce que c'est. C'est pas qu'il faisait de la musique, il faisait un son. Mais pour ça, il fallait faire quelque chose avec l'objet. Et je suis sûr que quand t'es petit, tu l'as...
1: Est-ce que maintenant il est chez Massan?
0: Je crois qu'il a disparu.
1: Quand j'étais petit, je jouais beaucoup avec.
0: Bah en tout cas, ouais, ça t'intriguait.
1: Je me souviens que du poisson. Je te jure.
0: Bah c'est pas loin d'un poisson. Qui est déposé sur les étagères. C'est un objet, quand tu mets l'objet à ton oreille, il se passe quelque chose.
1: Oui, je m'en souviens. Oui, je m'en souviens, je dis ça.

Lorsque j'étais enfant, j'allais parfois dormir chez ma grand-mère. Je faisais tout le temps le même cauchemar. Je me réveillais toujours de la même façon. Je rêvais d'un espace blanc qui paraissait immense, infini, sans nuance, presque immatériel, très calme. Soudain, arrivait un son qui semblait venir de très loin. Il était profond, grave, rythmé de façon extrêmement régulière. Et soudainement, je voyais apparaître en haut de cet espace des bottes blanches, deux, qui descendaient un escalier. À chaque fois que le pied se posait sur une marche, cela correspondait à un rythme du son. Au fur et à mesure, je voyais un corps apparaître, aussi lui tout en blanc. Et puis d'un seul coup, d'autres bottes, deux autres bottes qui apparaissaient en haut, qui suivaient ce premier corps. Et ils descendaient, tous deux, de façon très régulière, suivant la cadence de ce son. Ces corps semblaient à la fois très flottants et à la fois très lourds. Chaque fois que le pied se posait sur une marche, il y avait comme une sorte de résonance. Une résonance très sourde, très profonde. C'était très angoissant. Et au fur et à mesure que les corps descendaient, toujours sur la même cadence, je découvrais deux astronautes. Ils étaient à la fois animés, et à la fois ils semblaient complètement déshumanisés. Je ne voyais pas leur visage. J'avais très peur. Et là je me réveillais. Et le son continuait.

J'ai des sensations très vagues, très lointaines et très mélangées. C'est un bain de mots familiers, étranges et doux à la fois.

ça m'enveloppe complètement. C'est doux, c'est chaud, c'est rassurant comme un cocon. Mais j'en veux plus, toujours plus, car c'est bon. Je ne veux pas que ça cesse, jamais. Nunca, nunca jamás. Mais qu'est-ce que je raconte? Mais si, c'est ça. Ça ne ressemble à rien d'autre de mon entourage. C'est si proche et si bizarre, si différent de tout ce que j'entends autour de moi. Ces mots sont un monde à part, un monde au creux duquel je peux m'abandonner, un monde secret de mots magiques que je comprends. Mais je ne comprends pas non plus. Mystérieux et merveilleux ailleurs que j'imagine. Des mots répétés, susurrés, parfois presque une mélopée de bribes empreintes.

Je me souviens. J'étais beaucoup plus jeune. Avec mes sœurs, nous étions dans nos chambres, à l'étage, en train de faire nos devoirs. Et nous entendions dans la cuisine ma mère qui utilisait le mixeur. Alors pour nous, mes sœurs et moi, c'était deux options. L'une qui nous stimulait et l'autre qui nous contrariait à l'avance. Soit ma mère faisait de la mayonnaise pour accompagner le merlu, et alors c'était la joie. Soit, au contraire, elle faisait de la soupe, mixant des légumes, et donc nous étions déçus. Depuis, je suis devenu végétarien et je ne mange plus de poisson, donc plus de merlu mayonnaise. Et j'adore la soupe de légumes.